0: Où je vivais avec mes parents, il y a des terroristes qui sont arrivés. Ils se sont mis à brûler, casser des maisons. Après, on s'est enfui. Et dans ça, j'ai perdu mes parents. J'ai vécu deux kidnappings au Cameroun, pas en sécurité, parce que lorsque les hommes sont arrivés chez nous, au niveau de l'école, ils nous ont déshabillés, découpés, rasé les cheveux.
1: Je suis venue en Italie seule. Je suis quittée le Cameroun seule. J'ai quitté le Cameroun avec mon petit frère. Mais présentement, lui, il est au Cameroun.